C'est l'histoire de sa vie, en particulier c'est l'histoire de son enfance, qui la détermine comme femme, qui crée en elle quelque chose qui n'est pas du tout une donnée, une essence, qui crée en elle ce qu'on a appelé quelquefois l'éternel féminin, la féminité. Le petit bébé féminin est fabriqué pour devenir une femme. Et on montre comment déjà, bien avant que l'enfant ne soit même conscient, on inscrit dans son corps, dans la manière de le faire téter, de le porter, de le bercer, etc., etc., on inscrit dans son corps ce qui plus tard

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pour le bulletin météorologique. Grand soleil et tempête de neige sur la plaine de Plainpalais. Tremblement de terre de magnitude 50 prévu cet après-midi dans le quartier des Bains. Série de tornades de 260 degrés en fin de soirée. Prenez un caouet.

Notre envoyé spécial porté disparu pour le bulletin catastrophique. Prenez vos parapluies cet après-midi, vous allez pouvoir faire comme Mary Poppins. Tsunami sur Genève, réfugiez-vous en haut du jet d'eau. Inondation en haut du

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0: Mais ce sera qu'un rendez-vous de 15 minutes alors. Très bien. Alors, bonne journée.
1: Allô? 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

0: 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Bonjour, comment ça va aujourd'hui?
1: Bonjour, je parle tôt. Bonjour, ça va très bien.
2: Salut, salut. C'est Simon et
1: Et
2: Gra.
1: moi, c'est Yao Bobby.
0: Merci. Et est-ce que vous pouvez décrire la collaboration que vous avez maintenant?
1: Ok, on va parler de la musique qu'on fait. Bon, je vais dire mon mot et puis Simon s'il va parler de comment il sent le truc. Bon, moi je peux dire qu'on fait de la musique expérimentale mélangée à la musique africaine, plus précisément la musique qui vient du Togo, qui fait frontière au Bénin, Ghana, parce que qui parle du Togo, musicalement parlant, parle de la musique qui est un peu sur les côtes, Togo, Bénin, Ghana, tout ça. Donc, ce qu'on fait, moi, je peux le dire, c'est musique expérimentale africaine ou afro. Beaucoup de significations. OK.
2: C'est Yao qui le voit comme ça, mais bien, moi je fais le noise, moi je fais le bruitage, moi je fais du n'importe quoi avec des feedbacks électroniques, mais ça se mélange très bien et justement avec la rythmique que moi je propose et avec le rap et le flow de Yao, ça donne ce mélange bizarre qu'on fait depuis 8 ans, je pense. Ouais, depuis 8 ans, on a commencé ce projet.
0: Comment
2: Rencontrez-moi.
0: vous avez rencontré, pardon.
1: Disons, avec Simon Graff, ça fait un bon bout de temps. Ça fait très très longtemps, 15 ans.
0: Ah
1: On
0: oui.
1: s'est vu la première fois, c'était sur un festival au Burkina. Donc on a gardé contact. Après, moi je suis venu en France. On s'est écrit. Il m'a invité sur un événement ici en Suisse. Et après, on a gardé le contact comme ça, on a gardé le lien, et puis au fur et à mesure, le temps passe, on a essayé de mûrir un peu ce qu'on a, nos projets, nos envies, et voilà, nous sommes aujourd'hui, ça fait 8 ans qu'on travaille ensemble.
2: Donc, c'était complètement par hasard qu'on s'est rencontrés au Burkina.
1: On était jeunes à l'époque.
2: Depuis quelques années, on dit qu'on se connaît depuis 15 ans, donc
1: Depuis
2: ça
1: 15
2: doit
1: ans.
2: être beaucoup plus.
0: Vous faisiez la musique ensemble. Est-ce qu'il y a des choses qui, avec cette collaboration, que vous avez trouvé des choses nouveaux de vous-même, je sais pas comment dire, mais au niveau musical,
2: Dans ce projet, on a trouvé des choses nouvelles dans l'expérimentation, dans l'improvisation, parce que quand on a commencé, c'était à 100% improvisation. On est plus ou moins sans répète monté sur scène pour commencer ce projet. Donc à chaque fois, il y a quelque chose de nouveau qui se passe. Donc jusqu'aujourd'hui, même si on a un peu de structure dans les morceaux et tout ça, ou dans le concert, il y a toujours ce côté de surprise qu'on se donne à chaque fois, à l'autre aussi. Moi, je propose des choses que Yao, il n'a jamais écoutées. Et lui, des fois, il commence un flow que moi, je ne connais pas parce que c'est du freestyle. Et puis, voilà. Ça se mélange au moment. Ouais. Et pour moi, c'était quelque chose de nouveau dans ce projet d'aller dans l'improvisation avec du rap. Noise et rap, c'était quelque chose de nouveau que j'ai jamais entendu avant, comme ça.
1: Et je peux rajouter en disant que c'est aussi ce qui fait notre force un peu, quoi. Parce que sur scène, on essaie de créer d'autres morceaux, que ce soit Simo ou que ce soit moi. Des fois, il envoie des trucs, comme il a dit, et tout de suite, ça m'inspire sur quelque chose. Et à partir de là, on crée un nouveau morceau.
0: Ça, c'est pour Yao. Je voulais te demander, tu chantes en français et aussi en ewe. Et je voulais savoir quand tu changes, ça change aussi le thème ou ça, le thème, ça, c'est le même quand tu chantes en français?
1: Je chante en français, en évé, et puis tout ce que j'essaie de, tout ce que je raconte dans mes chansons en évé, c'est la même chose que je raconte aussi en français. Parce qu'à un moment, il faut élargir les gens qui écoutent et que tu sois écouté un peu partout. Il faut un peu de français, même si c'est des fois c'est des titres en anglais aussi, ça permet de d'élargir un peu le côté public, quoi.
0: Je voulais faire une autre question à Simon, mais ça va parce que tu as répondu avant. Ça, c'est pour vous, les deux. Je voudrais savoir si il y a des influences. Ça peut être de la culture pop ou musicale. Que vous avez pas dit au public juste à maintenant. Est-ce qu'il y a des influences pour ce que vous faisiez comme projet?
2: Bon, il y a plein d'influences, comme toujours dans la musique. Si moi je fais la musique, je suis influencé beaucoup de différents genres, de différents artistes. J'écoute beaucoup et j'apprécie beaucoup, beaucoup de musique. Mais il n'y a pas vraiment un secret. Il y a pas vraiment un secret de nos influences. Il y a une scène de hip-hop expérimental actuel, contemporaine. Si on parle de Moor Mother comme un exemple clé pour moi. Bien sûr que il y a aussi cette influence des sound systems, des top sound systems. Donc on se voit aussi un peu dans cette tradition des sound systems DIY. Après, la basse, il y a tout, la basse qui est au centre pour ma musique. Et puis en même temps, il y a toute cette influence pour moi du côté improvisation du jazz ou de ce qu'on appelle l'afrofuturisme, où on essaye de trouver de nouvelles formes, où on essaye de se libérer des structures données dans la musique de pop ou de la musique actuelle, qui est des fois très, très enfermé dans des patterns. On est habitué comme ça, donc on le fait comme ça. Donc pour moi, il y a plein d'influences différentes, aussi du côté punk ou hardcore, qui fait partie de mon histoire musicale. Donc il y a plein de choses où je prends un peu de l'énergie du punk, c'est essentiel, et je pense que c'est ce qu'on entend aussi dans la musique, cette énergie directe. Et puis du côté noise, musique expérimentale, où j'ai
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0: Je suis dans une tradition de musique expérimentale qui date jusqu'à 1920 avec les futuristes de l'époque. Donc, je suis aussi conscient de toute cette histoire musicale. Et puis, si on passe un peu à côté de la musique, mais qui est toujours liée, la musique est toujours liée à la politique aussi. La manière que moi je fais la musique, il y a une raison pourquoi il y a le bruitage, pourquoi il y a l'énergie dedans, même si c'est des moyens musicaux. Il y a une expression politique derrière. Donc c'est tout ça, ce mélange de tout ça qui va former ma musique. Ouais.
1: Oui, bon, parlant de ce qu'on écoute, les influences, moi je veux dire que j'écoute beaucoup de musique africaine, j'écoute beaucoup de hip-hop, et qui parle de hip-hop parle de revendication. Et puis ce beau mélange de la musique expérimentale et le hip-hop que j'écoute, que je fais, ça fait vraiment une musique qui donne une vie, qui donne un sens et qui a besoin d'être existée, quoi.
2: Voilà. Ça va être la première fois que vous jouez un Tessin pour le festival Krampia il Cuore.
1: Je te laisse.
2: Pour vous deux, c'est la première fois où vous non, avez déjà.
0: C'est la première fois qu'on joue au festival Krampia il Cuore.
2: Oui.
0: Mais, on a déjà joué à Chiasso.
2: Means Noise.
0: Pas au festival, mais, okay. Mais avec Francesco Chiorici, qui nous a invité au bar, qui n'existe plus là.
2: Je me souviens, c'est... oh mon Dieu! Je me souviens, c'est un petit bar près d'un restaurant thaï.
0: Il y a la frontière à côté.
2: Oui, c'est, je me souviens, c'est où, oui. J'étais pas là au concert, mais je me souviens de place, oui. Ok. Ouais. Et maintenant, vous avez déjà joué à Chiasso, que c'est la point plus sud, on peut dire. Et vous allez jouer maintenant à Locarno, c'est complètement différent, c'est pas vrai. C'est un autre côté des Tessins. Mais est-ce que vous avez quelque chose planifié ou ça va être complètement laissé au moment pour Krampia il Cuore Festival?
1: Moi, je dirais plutôt il y aura de l'énergie et de la surprise.
2: Okay.
1: L'énergie sera de la partie et là, beaucoup de surprises aussi. Et puis, avec la musique des fous que Simon y fait sur scène, improvisation, et puis avec mon rap, ça va être vraiment de... Je sais pas s'il faut dire, prononcer le mot, mais je préfère éviter ça. Ça va être vraiment de la bombe, quoi. Voilà.
0: Je pense que dans ce temps-là, on peut vous dire qu'on va mettre le feu dans la salle parce qu'il y a eu des événements, des incendies.
1: Ouais.
0: Mais dans ce sens symbolique.
2: Symbolique.
0: Ouais. On va chauffer quand même.
1: On va chauffer. Ouais.
0: Et puis on peut jouer pour le public qui sera là. Donc c'est ensemble qu'on fait la fête.
2: Est-ce qu'il y a des projets, des choses qui ça va se passer en futur que vous pouvez dire au public maintenant, ou est-ce qu'il y a des choses que vous voulez dire aussi en plus des autres questions que je vous fais. Oh.
1: Non, ça va aller. Oui, tout de suite, on a, pour parler de projet, on a un album en cours qui se prépare très, très, très dur. qui va être encore une autre dimension. Et à part ça, il y a des dates qui se groupent autour. Parce que nous, on aime bien ça. On vient, on fait la sortie des sons, en même temps un concert. Et puis, il y a pas mal de collaborations aussi, quoi. Le projet à venir.
0: Et puis, il faut aussi ajouter que Yao, il avait déjà fait des solos, mais là, il s'annonce un projet solo de lui qu'on va montrer, ou que lui, il va montrer au futur, là, dans l'année prochaine, peut-être même ensemble avec une tournée. Voilà. Mais c'est ça que personne... Mais c'est ça, c'est...
2: Voilà. Super, c'est... C'est super cool. Je vous dis merci beaucoup pour votre temps. On va vous voir à Crampiel Cuore. Et merci encore.
1: Merci à vous aussi. Et puis tout ce que vous faites pour les artistes, pour la bonne marche de la musique expérimentale, hip-hop africain, tout et tout. Et merci aux auditeurs, surtout. À Simon Grab. Non.
0: Ouais. Voilà. Merci beaucoup, Radio Cuen. C'est Yao Bobby et Simon Grab.
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